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0: À qui la faute, monsieur le commissaire? Hein? Moi, je roulais tranquillement, doucement, à ma droite. Et c'est monsieur qui brûle un stop et qui m'emplâtre. Bon, je souligne poliment l'infraction, je souris. Quand cette espèce de possédé commence à me dire un tas de gros mots, j'ose même pas vous répéter, monsieur le commissaire. Bon, j'ai peut-être eu tort de le tirer par la cravate à l'intérieur de ma décapotable. Mais c'est tout, monsieur le commissaire.
1: Yeah. Mais devise-y comme mon clair.

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aujourd'hui, qu'est-ce que nous vivons? Nous vivons l'Anthropocène. La prise de conscience de l'Anthropocène, parce que l'Anthropocène n'a pas commencé avec nous, il a commencé il y a bien longtemps, il n'y a d'ailleurs pas un accord là non plus sur la datation du démarrage de l'Anthropocène, mais enfin grosso modo on peut dire que c'est la révolution industrielle qui est à l'origine de l'Anthropocène, qui est à l'origine de l'Anthropocène. Et qu'est-ce que c'est que l'Anthropocène? C'est une augmentation de l'entropie.

56, 7, 8, peu importe. De la rue X, si vous frappez.

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0: Écoute, ma bonne Suzanne, t'es une épouse modèle.
1: Oh.
0: Mais si t'as que des qualités, et physiquement t'es restée comme je pouvais l'espérer, c'est le bonheur rangé dans une armoire. Et tu vois, même si c'était à refaire, eh ben je crois que je t'épouserai de nouveau. Mais tu m'emmerdes.
1: Albert.
0: Tu m'emmerdes gentiment, affectueusement, avec amour, mais tu m'emmerdes.
2: Avance et viens te battre. 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

0: Tu veux boire quelque chose?
1: Tu aurais du whisky?
0: Oui.
1: J'adore le whisky avec du sucre.
0: Bah, je vais t'en chercher, hein. Moi aussi, j'adore.
1: C'est vrai?
0: Non, c'était pour créer du lien.

danser, mademoiselle.

0: plateforme. Sois gentil. Casse-couille, c'est ça. Coca-Cola, là. Plémoline. Demi, Plémoline.
1: Mais enfin, mademoiselle, enfin, je ne comprends pas. C'est une méprise.
0: Gros puceau, va. Ouais, tu veux que je continue à t'insulter, mais pourquoi tu restes là? Allez, va-t'en. Tu chantes, tu poètes, tu en mets. Va-t'en, sois gentil, rentre chez toi. Bois une bière au bar.
1: Je suis déjà pas mal bu.
0: Qu'est-ce que tu veux ?

Vous savez qu'il est formellement interdit aux compagnies aériennes de survoler Paris. Or, il n'est pas de nuit où vous n'êtes réveillé par le bruit tout proche d'un avion. Trop souvent, vous poussez un soupir d'impuissance et essayez de vous redormir la rage au cœur. Eh bien, contrairement à ce que vous croyez, il y a une chose que vous pouvez faire. Composez le 90606 sur le cadran de votre téléphone et demandez à parler au poste 334. On vous le passe généralement sans problème. Dès que vous avez quelqu'un au bout du fil, vous pouvez dire « Je t'emmerde, toi et ta saloperie d'avion, espèce de sale connard ». Vous pouvez recommencer autant que vous voulez, à condition que ce soit sans vous énerver. C'est un droit établi que peu de gens connaissent.

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t'es pas obligé de rentrer, mais une fois que t'es rentré, tu t'es face à un ensemble de forces qui est incroyable. Et ça utilise toutes les technologies comportementalistes qui existent depuis les années 30, quoi. Tu vois, la boîte de Skinner, il y a plein de techniques qui sont incroyablement précises, bien utilisées et qui te piègent. Donc sortir de là, c'est déjà à certains moments faire un choix extrêmement brutal de dire, par exemple, comme moi je l'ai fait, le smartphone, non, je n'ai pas de téléphone portable. J'ai refusé ce truc-là. Ça implique plein de choses, hein, tu vois. Mais quand je sors de chez moi, je n'ai plus d'interface. Je ne suis plus interfacé à la machine. Temporal, temporal, temporal, temporal. Yet eternal, eternal, eternal. Temporal, temporal, temporal. Yet eternal, eternal, eternal. 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

0: C'est un mec ou c'est une fille qu'on entend chanter?
1: Aucune idée.
0: Enfin, bonjour, il n'y a plus beaucoup de différence.
1: Je crois que tout est devenu flou. Quand les hommes ont commencé à s'attribuer la grossesse de leur femme,

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0: J'ai une bombe ici. Je vais la tuer et je ferai sauter la baraque.
1: Vas-y. Je dois faire mes courses ailleurs.

Oh, hé, hein? Bon. Où est-ce que j'ai mis mes outils, ma pipe et mon parapluie, ma belle-sœur, mon tambour et ma tante de Saint-Flour? Oui, je sais, je perds tout, mais ce que je veux pas, c'est qu'on se moque de moi. Oh, hé, hein? Bon.

0: Ramiro.
1: Tu pourrais me dire quel est le comble du pessimisme?
0: J'en ai aucune idée.
1: C'est de prévenir le croque-mort quand tu viens au monde.
2: Excellent. Combien bon. Hé, j'en ai une super bonne, moi aussi. C'est un français, un espagnol et un...
1: Tout le monde la connaît.
2: Mais c'est pas celle-là. You can hang me

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0: pour les cryos, 2 pour les runes, Renoir, chien, cryo, flamme olympique, hein.
1: Flamme olympique,
0: 1 pour les cryos, 2 pour les runes, Renoir, chien, cryo, flamme olympique, comme chien,
1: flamme olympique.
2: Attends, je vais te mettre du gros son, mon frère. Je te mets du gros.
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quand même, soyons un peu efficaces et un peu concrets. Ça leur a pas fait de mal aussi à ces jeunes, hein, de savoir ce que c'est que le maintien de l'ordre, la police, se tenir tranquille. Voilà, ça leur fera un souvenir. Et vraiment, c'est pas mal. C'est pas mal pour leur redonner un peu le sens des réalités.

Nous sommes tous constitués par un processus de dénégation. Nous n'avons pas envie de reconnaître la réalité de l'Anthropocène, parce que si on la reconnaissait, on ne pourrait plus dormir, tout simplement. On se dirait à quoi bon ? Donc on se mettrait à picoler, à se shooter, ou on se foutrait par la fenêtre, ou je ne sais pas quoi. Donc on est tous pris dans un processus de dénégation, qui est catastrophique, parce que du coup nous ne faisons rien.

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0: C'est pour un concours de danse, hein, à Sens.
1: Un concours de danse?
0: Ouais, c'est un truc de, je sais pas, de retraité, un truc à la con, genre rock'n'roll, Madison.
1: C'est trop bien, un concours carrément.
0: Trop bien, trop bien, t'as jamais vu ça, c'est quand même pathétique, hein. Tu vois des vieux en train de danser, c'est pire que voir ta mère faire un striptease.

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Quel passé celle-là encore? La bleue est à mon père, la rouge est à ma mère, la jaune est à mon frère. J'avais pas vu ma brosse à dents.

Le dodo, c'est terminé. Je suis presque prête et ça va beaucoup mieux. Je mets mon Shetland rouge ou bien mon Shetland bleu ?

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0: Est-ce que vous pourriez nous servir une vodka tonique, un Bloody Mary et un daiquiri, je vous prie?
1: Et puis quoi encore? Qui s'est caché ça avec un parc ouvert? On m'avait pas dit que c'était carnaval. Ici, c'est pas la cage aux folles. Vous vous êtes trompé d'adresse. On peut savoir d'où elles sortent, ces bonnes femmes? D'Uranus.
0: Est-ce que vous pourriez nous servir une vodka?
1: Non, on peut rien vous servir. Rien du tout. On n'a rien ici pour des gens comme vous. Que dalle!
0: Alors ouvre grand tes oreilles, ma jolie. Pourquoi t'allumes pas la mèche de ton tampon pour te faire exploser la tirelire? Parce que toi, c'est vraiment le seul moyen que t'auras jamais de te faire sauter.

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0: J'ai bon caractère, mais j'ai le glaive vengeur et le bras séculier. L'aigle va fondre sur la vieille buse.
1: C'est chouette comme métaphore, non?
2: C'est pas une métaphore, c'est une périphrase.
1: Oh, fais pas chier.
2: Ça, c'est une métaphore.

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0: t'appelles?
1: Comment?

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0: on est en 1987. Sais-tu que de nos jours, une fille peut être tout ce qu'elle veut, sans complexe?
1: Je sais, ma mère est plombier.
0: Ça explique ton comportement, alors.
1: Et elle est assez exceptionnelle. J'ai beaucoup de respect pour elle.

Attends, laisse-moi. Bon. Bon. Bon ben. Mais bonjour. Déjà, c'est mieux.

Ça, c'est...

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2: Connais-tu l'histoire que me racontait ma nounou? C'est une belle histoire que j'écoutais sur ses genoux. Si le cœur t'en dit, ma jolie, écoute-moi, je vais te la dire à mi-voix. Elle était une fille douce et tendre comme toi, tout aussi gentille, se promenait dans les bois. Et voilà soudain qu'en chemin, elle aperçoit le grand méchant loup aux abois.

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Mais je t'aime bien, ne crains rien, approche-toi. 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

Par exemple, le mot révolution, il est intéressant parce que moi, je l'ai retravaillé aussi dans la zone du dehors. J'ai enlevé le ré de départ en considérant que le ré, justement, était le fait de revenir au même endroit et que le ré indiquait que tu t'opposes à quelque chose et que moi, je voulais qu'on sorte d'un combat qui soit arc-bouté face à ce qui nous opprime, mais qu'on développe quelque chose de libre. Et donc, j'ai dit volution. Et après, volution, je suis passé à volt, tu vois, et j'ai dit la volt. Voilà.

0: Aujourd'hui, mon petit, tu peux jouer dehors.
1: Tu es sûr, maman ?
0: Mais sûr, le vent est orienté nord depuis 3 jours.
1: Le vent est faible.
0: Mais tu peux sortir.
1: J'ai pas confiance.
0: Demain, le vent tourne. Si tu ne sors pas aujourd'hui, tu risques d'être coincé un moment.
1: Je préfère.
0: Mon pauvre petit.
1: Et pourquoi tu sors pas, toi ?
0: Oh, je ne supporte plus la chaleur.
1: Ben moi aussi, j'ai trop chaud.
0: Toi, tu dois t'habituer. Tu es jeune. Tu peux encore t'habituer. Je sais, c'est compliqué. Viens voir l'écran. Sur le programme atomique, tu suis le nuage radioactif. Tu vois, aujourd'hui c'est bleu, tu peux sortir. Sur le programme du trou dans la couche d'ozone, c'est orange. C'est possible, tu mets les protections et tu peux sortir. Sors.
1: Et sur le programme CO2 ?
0: C'est rouge. Mais si tu ne sors pas alors que c'est bleu pour l'atomique et orange pour le trou, quand est-ce que tu sors ? Ce pas un peu de CO2 qui va t'empêcher de sortir ? Au moins, tu mets ton filtre et tu vas voir le copain d'en face. Ça fait 2 jours qu'il est au carreau.
1: Sa mère veut pas qu'il sorte.
0: Je sais.
1: Sa mère, elle l'aime, elle veut pas qu'il sorte.
0: Elle l'aime à sa manière. Je ne suis pas sûr qu'elle ait raison. Alors ?
1: Je vais le voir.
0: Mets bien tes protections et tu reviens dans 2 heures.
1: Oui, maman.
0: Pourvu qu'il ne se fasse pas écraser en traversant.
2: Extrait de Épicurien, Les planches, de Marc Frémont.

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1: Non, mais je l'aime beaucoup.
0: Et quel genre de musique préférez-vous?
1: La musique allemande, celle qui porte à rêver.

0: Mais pas n'a moins loupé Wani. Pas bonnes avec, quand même la dit.
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1: Auditrice, auditeur, bonjour. Pour votre corps et pour votre âme, la Minute Stax vous propose deux titres sortis sur le label Stax en 45 tours.

Aujourd'hui, épisode 35. Nous sommes en avril 1968 à Memphis, Tennessee, dans le sud des États-Unis. Il est temps de compter la fin de la première vie du label Stax. La fin de la période connue sous le nom de période 60s ou période Atlantique. Atlantique du nom de la compagnie qui distribuait les productions du label Stax. Symbole de l'industrie musicale naissante, la compagnie Atlantic est rachetée par Warner. James Stewart, le président de Stax, espère faire partie du deal. Il se rend à New York au siège d'Atlantic pour négocier, mais l'offre qui lui est faite est pour lui une insulte. Il tente alors de négocier directement avec Warner, mais n'obtient pas mieux. Il décide alors de faire jouer une des clauses du contrat qui lie Stax à Atlantic. Cette cause stipule qu'en cas de rachat d'Atlantic par une autre compagnie, Stax peut rompre le contrat de distribution. Un peu contraint et forcé, devant les offres dérisoires reçues, Stax met donc fin au contrat qui le lie à Atlantic. On écoute un morceau de celle qui symbolise cette période dorée qui débute en 61 avec l'une de ses premières chansons. Voici « A Dime, A Dozen » par Carla Thomas. «

C'était A Dime A Dozen, la dernière chanson de Carla Thomas, sortie chez Stax dans la période 60s. Alors après la rupture du contrat avec Atlantic, Stax demande à Warner, qui a racheté Atlantic, de récupérer ses titres produits pendant la période Atlantic. Et là, Warner refuse. Et le président de Stax découvre qu'il a signé un contrat qui indique qu'il a cédé à Atlantic tous les droits des titres produits depuis 1961. Non seulement les droits de distribution, mais aussi tous les droits de reproduction. Stax se retrouve sans distributeur, puisqu'il a cassé son contrat avec Atlantic, et sans catalogue, puisque tous les titres appartiennent à Atlantic et maintenant à Warner. Seuls les titres qui n'ont pas été sortis lui appartiennent. Et c'est ainsi que tous les tubes qu'on a écoutés cette année sortis chez Stax entre 61 et 68 n'ont plus jamais rapporté un dollar à Stax après 1968. L'industrie musicale est née, c'est magnifique. Stax sera finalement repris par Paramount via une filiale. Et c'est une nouvelle ère qui commence pour le label. Une nouvelle ère marquée par de grands changements dans la société afro-américaine après l'assassinat de Martin Luther King. Stax suivra ce mouvement pour devenir au début des années 70 un label phare du Black Power. Mais cela est une autre histoire. C'est Johnny Taylor qui permettra à Stax de repartir grâce à son énorme tube « Who's Making Love » sorti dès l'été 68. C'est aussi lui qui sera le dernier artiste à sortir un 45 tours Stax chez Atlantic. On écoute ce dernier titre, « I Am Particular » par Johnny Taylor, et je vous dis à bientôt sur Radio Bazar Nahum pour un nouvel épisode d'une nouvelle émission.

Alors dis-moi, Cameron, explique-moi quelque chose. Pour quelle raison, d'après toi, irions-nous partager un endroit pareil avec un type comme toi? Non, parce qu'à première vue, et je me trompe rarement, tu n'as aucune des qualités que nous recherchons chez un éventuel colocataire. Je veux parler de la présence, du charisme, du style, du charme, et je ne pense pas qu'on en demande trop. Je ne crois pas qu'on soit trop exigeant.

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0: Allô ? Oui ? Allô ? 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
1: Ah, mais ça marche pas non plus, mais
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3: En sortant de chez moi, le percepteur a tout cassé dans l'ascenseur et avec sa petite...

2018 ne sera pas 1995. Et la litanie de l'appel à la convergence des luttes ne fera pas plus advenir un nouveau mai 68 que la danse d'un sorcier vaudou n'amène la pluie.

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0: Saint-Roch, monsieur.
1: Tu peux me dire avec qui il joue?
0: Personne, monsieur, c'est un saint.
1: Ah, ça m'intéresse, je t'écoute.
0: Il avait tellement peur de dire quelque chose de mal qu'il est resté 20 ans sans dire le moindre mot.
1: J'en connais qui ferait bien de l'imiter dans cette classe. Merci, Damien.
0: Il y a aussi plein de vierges martyrs que j'aime beaucoup, comme Sainte Agathe. Elle s'est arrachée les yeux pour ne pas être obligée d'épouser un homme. Ou encore Sainte Catherine d'Alexandrie. Ils ont voulu la tuer en faisant déchiqueter son corps par une roue. Mais elle l'a fait exploser et les éclats de bois ont tué des personnes présentes dans la foule. C'est la sainte patronne des feux d'artifice et l'effet pyrotechnique appelé Route Catherine vient de là.
1: Je crois avoir dit merci, Damien. Bien.

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on doit être capable de produire des visions alternatives qui rouvrent des possibilités d'espoir. Et ça, je pense que c'est tout à fait possible. C'est tout à fait possible en créant des communautés, un nous, si vous voulez, capables de s'emparer de ces questions d'entropie, de négentropie, de calculabilité, etc.

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0: ici Vatrin. Oui, qu'est-ce qui se passe?
1: Mais qu'est-ce qui se passe? Les déménageurs viennent d'arriver.
2: Ben oui, il y a du nouveau, t'as raison, ils ont commencé. Ils sont en train de vider tout le rez-de-chaussée.
3: Ah ben non, je sais pas quoi faire, moi. Ben oui, ben venez, mon vieux. Allô, Vatrin?
1: Allô? Vatrin, j'ai l'impression qu'ils se doutent de quelque chose.
3: Il regarde vers moi. Vatrin, ils m'ont repéré. Qu'est-ce que je dois faire? Vite!
1: Ils viennent vers moi, Vatrin.
3: Je planque? Ah, allô?
1: Ils me regardent. Vatrin!
3: Mais ils sont, c'est des gros, il y a que des gros, ils sont énormes.
1: Je sais pas quoi faire, moi, je peux pas les arrêter, j'ai pas assez de menottes.
0: Panique pas, petit, on arrive.
1: Ben oui, mais aussi, ils arrivent. Ah! Qu'est-ce qui se passe? Attention! Vatrin! Qu'est-ce qu'il y a? Je les vois plus. Qu'est-ce qui se passe? Je les vois plus où ils sont. Au secours! Arrêtez! Arrêtez! Non, ils volent la voiture! Ils me voient! Je m'envole!

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0: passez-moi la brigade radiophonique. Le commissaire règle fin.
1: Allô?
0: Alors, commissaire, qu'est-ce que ça a donné cet immeuble saboté ce matin rue de Bouvines?
1: Ah oui, l'immeuble saboté.
0: Oui. Vos hommes ont arrêté les coupables?
1: L'affaire est en bonne voie.
0: En bonne voie? Et les 35 immeubles sabotés dans la journée?
1: 35?
0: Une minute. Allô quoi? Encore deux? Ça fera 37? 37!
1: 37 immeubles? Vos services auraient pu m'avertir plus tôt.
0: Mes services n'ont rien à se reprocher.
1: Et mes hommes sont sur une piste.
0: Souhaitons que ce soit la bonne. Quel con celui-là.
1: Quel con celui-là.

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0: Pas de chaussettes. Ouais, je m'y ferai jamais à ce truc-là, le côté je porte pas de chaussettes. Ça te fait des pieds tout.
1: Non, en réalité j'en porte, c'est des petites soquettes invisibles de filles qui sont adaptées à ces pompes.
0: Ah, attends, et tu les caches alors.
1: Ouais, ben c'est ça. Chez moi, je cache mes chaussettes. 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

0: J'ai fumé du pot, c'est marrant, mais ça rend pas causant. C'est comme l'op, tu sais.
1: Non, je sais pas.
0: J'ai tâté du kiff aussi. Bof, il y a toujours ces hippies, je supporte pas. Ils sont là à traîner, ils sentent vraiment mauvais. 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

0: Hey Gringe.
1: Ouais.
0: Tu vois, quand dans les films, y a plus personne qui peut sauver le monde et ils sont obligés de réunir une équipe d'experts qui a pas travaillé ensemble depuis longtemps.
1: Non, je vois pas.
0: J'ai fait un album qui parle que de ma meuf et de la société, ça te dit qu'on fasse un morceau.